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Un artiste que l'on soutient, c'était Monoko, When I Needed, pour commencer ce week-end. Bonjour Bruxelles, bonjour à tous. Eh oui, j'ai encore la petite voix du matin, hein, en ce samedi. En tout cas, on est là avec de bonnes ondes, de bonne musique, évidemment, pour bien commencer ce week-end, pour bien commencer la journée. Un week-end qui sera d'ailleurs placé sous la mobilité, sous le son voiture. Ce sera pour demain. En tout cas, je suis ravi d'être en votre compagnie. J'ai plein de bonnes choses pour vous. On parlera évidemment aussi des bons plans qui vont marquer, hein, ce week-end. J'ai pas mal d'activités à vous proposer, oui, dans les rues de Bruxelles. Là, j'ai la musique en attendant à vous proposer, celle de Jeremy Walsh, que voici, le titre Folie, histoire de vous saluer. Bonjour tout le monde.

Ah, il a toujours des choses à dire. En plus, il a son style à lui que l'on reconnaît directement. Une voix aussi très particulière. Hein. On le salue. C'était l'ami Bendo en ce samedi matin sur BX1.

0: Love sur BX1 en cette matinée. Et oui, bon week-end, d'ailleurs bon samedi. Hein. Aujourd'hui, nous sommes le 19 septembre. Figurez-vous qu'on fête les Emily. Eh ouais, bonne fête à toutes les Emily qui nous écouteraient là, hein, au passage. Le son de Condor pour la suite, ou encore eh bien Azizam, la musique qui arrive. Et puis on parlera notamment Brocante. Tiens, d'ici quelques instants, on parlera d'activités à faire durant ce week-end ici à Bruxelles.
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0: bon week-end, le son de BX1. Merci d'être là en ce samedi, un samedi qui sera d'ailleurs assez mitigé côté météo, hein, alternance d'exercices, passages nuageux, quelques pluies d'ailleurs annoncées pour demain, hein, pour la journée sans voiture. Et vous voilà prévenus, prévoyez le parapluie malgré tout, hein, si vous faites une balade ainsi sur les boulevards et avenues bruxelloises. Le son d'Azizam juste après ceci.
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que nous sommes en pleine semaine de la mobilité, eh bien, on est aussi en pleine période des fameuses brocantes. Et oui, il y en a plein, hein, Bruxelles. Rien que ce week-end, eh bien, il y en a un petit peu partout, sur quasiment toutes les communes. Hein, finalement, par exemple, du côté de la rue de Flandre, Bruxelles donc, eh bien, 200 exposants attendus aujourd'hui, demain. D'ailleurs, sachez-le, oui, c'est tout au long de ce week-end. Du côté d'Etterbeek, alors ça, c'est pour demain, en l'occurrence, c'est sur la chaussée de Wavre et 500 exposants attendus en l'occurrence. Du côté de Forêt, 250 exposants, où cela? Eh bien, avenue Monte-Carlo, et en l'occurrence aujourd'hui, hein, profitez-en donc. Du côté d'Ixelles, c'est une grosse brocante, et oui, 600 exposants qui sont prévus de ce côté-là, et c'est pour la journée de demain, journée donc en l'occurrence sans voiture, c'est place du Châtelain. Et puis une petite dernière là, du côté de Jette, c'est à partir de maintenant, et oui, ça a ouvert il y a quelques minutes, c'est à partir de 8h, c'est à Jette, rue Vandenborg, et là c'est 250 exposants qui vous attendent. Je vous propose d'ailleurs de continuer cette ribambelle de brocantes, cette série de brocantes à faire aujourd'hui et demain. Ce sera juste après ce son-ci, tiens, qui est excellent pour bien commencer ce week-end. Voici Allo Visa sur BX1.

bon week-end, vous écoutez BX1, bon réveil, vous qui faites bouger Bruxelles, et oui, on le sait, notamment avec les fameuses brocantes, oui, il y en a un petit peu partout, hein. C'est vrai que j'évoquais il y a quelques instants, il y a 5 minutes d'ici, grosso modo.

0: C'est vrai qu'on avait commencé la liste des brocantes qui vont se tenir ce samedi, ce dimanche. J'évoquais du côté de Etterbeek, Forêt, XL, Jet. Mais il y en a aussi, sachez-le, du côté de Molenbeek. Si, si, c'est ces boulevards Louis Metteuil. 300 exposants attendus. Et c'est, alors c'est pas aujourd'hui, c'est demain, tiens. Voilà, à partir de 8h, du côté de Scarbeek, la place d'Aï. Et les rues avoisinantes aussi. C'est à partir de demain, 9h, quasiment 200 exposants qui sont attendus de ce côté-là. Uccle aussi, et oui, c'est aujourd'hui, place Saint-Job, et du côté de Woluwe-Saint-Lambert, 500 exposants attendus, donc grosse brocante, c'est aujourd'hui, avenue des Constellations.
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0: Et chargé en activité, chargé en musique aussi, hein, ici sur BX1, avec notamment Tsarbé, les Upper Palace aussi, d'ici quelques instants. Il y aura aussi Pia ou encore Claire Laffu. Voilà, petit aperçu de la musique qui arrive. Chargé certes, mais pas chargé en voiture demain, on le rappelle, hein, journée évidemment, sans voiture dans la capitale.
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sur BX1, avec d'ailleurs en featuring Babel et Hugo Trip. Voilà, pour être précis, la musique que l'on s'écoutait en ce samedi, bon 19 septembre. D'ailleurs, bonne fête à toutes les Émilies. Bah oui, aujourd'hui, 19 septembre, et bah figurez-vous que c'est la Sainte Émilie. Dans quelques instants, alors qu'on se rapproche à grands pas du Cap des 9 heures déjà, voici Tsarbé, il y aura juste après les Vapeurs Palace.

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Big Saint, bon samedi, bon 19 septembre, dans ma tête, c'est ce que l'on s'écoutait sur Big Saint. Et dans votre rue, dans votre quartier, il s'en passe des choses. Vous savez quoi? Il y a certainement une brocante dans votre coin, ou en tout cas pas trop loin de chez vous. Il y en a plein ce week-end. On en parle d'ici quelques instants. 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

Ah, il y a plein de choses en cette période de rentrée, en ce mois de septembre. Alors c'est vrai que c'est la semaine de la mobilité. On parle beaucoup évidemment de la journée sans voiture qui aura lieu demain, vous le savez. Mais durant ce week-end, il y a aussi eh bien pas mal de brocantes. On est en pleine période de brocantes, des brocantes un petit peu partout. Je vous propose d'évoquer certaines d'entre elles, notamment eh bien du côté...

De forêt, par exemple, et oui, il y en a une aujourd'hui, c'est avenue Monte Carlo, 250 exposants attendus. Chaussée d'Oivre, alors là pour le coup on est sur Etterbeek, 500 exposants, donc assez grosse brocante. Alors c'est pas aujourd'hui, c'est demain, sachez-le. Du côté de XL, place du Châtelain, et ouais, ça va bien bouger de ce côté-là, 600 exposants. Alors c'est pas aujourd'hui, c'est en l'occurrence demain, journée sans voiture. Donc demain, 20 septembre, de ce côté-là, place du Châtelain. Jette aussi, et ça c'est pour aujourd'hui, ça a déjà commencé, vous pouvez vous y rendre, où cela en l'occurrence, eh bien rue Vandenborg. Je vous propose d'ailleurs d'évoquer la suite de ces brocantes qui vont rythmer ce week-end, aujourd'hui, samedi et également demain. Après ce son-ci, c'est excellent, voici Nero Lee sur BX1.

c'est que ça nous fait du bien, un petit peu de douceur. C'était Neroli sur BX1. Merci d'être là. Je sais que certains d'entre vous feront des brocantes. Force est de constater qu'il y en a plein là ce week-end, ce samedi, ce dimanche, notamment du côté de Molenbeek par exemple. Et oui, il y a cette brocante. Alors c'est pas aujourd'hui, c'est demain en l'occurrence, c'est boulevard Metewi. 300 exposants attendus demain à partir de 8h. Voilà, comme ça vous le savez. Scarbeck, Plazaï et les rues avoisinantes, c'est pour la journée de demain. Et là, c'est à partir de 9h. C'est quasiment 200 exposants qui seront présents sur place du côté d'Uccle. Alors ça, c'est pour la journée d'aujourd'hui. C'est place Saint-Job. Hein, vous pouvez déjà vous y rendre. 250 exposants vous attendent de ce côté-là. Et puis enfin, du côté de Woluwe-Saint-Lambert, 500 exposants. C'est avenue des Constellations. Et c'est en l'occurrence aujourd'hui. Voici le son de Ouna sur BX1. Bon samedi.

0: Rosco avec Make It Happen sur BX1. Bon réveil, j'espère que tout va bien. Et oui, demain la journée sans voiture qui se profile. Alors demain sans voiture, mais peut-être avec le parapluie, hein, parce que et quelques gouttes de pluie possibles ce week-end, surtout demain. Temps variable, vous l'avez compris pour aujourd'hui et demain sur Bruxelles.
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0: Et l'ami Gianni du groupe Lemon Throw, et oui c'est du bon son, du son qui nous vient de Mons, hein. Lemon Throw avec Mystery Train. En parlant de train d'ailleurs, et on salue les amis du métro, et oui, la STIB qui fête les 50 ans du métro bruxellois. Et plein d'activités vous le savez, et notamment encore des activités festives dans différentes stations durant ce samedi et ce dimanche.
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comment se déroule votre matinée là en ce samedi? Bon, j'espère qu'elle se déroule bien, rassurez-moi. Le son de Condor sur VX1. En tout cas, on fait tout notre possible, nous, hein, de notre côté, hein, pour que toutes les matinées se déroulent au mieux. Hein. Bah, remarquez, on est là tous les jours, hein, 24 heures sur 24, comme on dit, avec les matinales et notamment Jules et Fanny, bah, que je salue, c'est vrai, on les retrouve tous les jours en radio et en télévision. Vous le savez, c'est dès 7h jusqu'à 9h, histoire de bien commencer la journée et être au courant de tout ce qui se passe finalement dans la capitale. La musique de ce week-end, voici Mogisha, c'est tout de suite.

0: Week-end, merci d'être là, excellent samedi. C'était le son de Aways à l'instant sur votre radio bruxelloise. Dans quelques instants, bah tiens, on va retrouver un personnage mystère. Si, si, c'est un artiste qui est masqué. Et oui, difficile de savoir qui est derrière ce fameux personnage sous le nom de Modéo. En tout cas, je peux vous dévoiler une chose, je sais qu'il est bruxellois. Si, si, et si vous ne le connaissez pas, eh bien, c'est à découvrir dans un instant, juste après ce petit break que voici Modéo avec le titre One Life.
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0: il y en a un, des talents ici en Belgique, en Fédération Wallonie-Bruxelles, notamment ce personnage mystérieux, un personnage mystère, et oui, vous pouvez le retrouver ainsi sur les réseaux sociaux, vous verrez, il est caché, il est sous un masque, un petit peu à la Daft Punk hein, finalement. En tout cas, je peux vous dire qu'il est bruxellois, il a beaucoup de talent et de nouveaux projets en vue. Et oui, sachez-le, artiste à suivre, Modeo, le titre One Life, Basement ou encore Giacomo, tiens, ou Stéréo Grand, petit aperçu de la musique qui arrive tout de suite.
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comment ça se passe de votre côté en ce samedi? Belle matinée à vous. Le son de Giacomo, en tout cas, que l'on s'écoutait. Journée bien chargée, week-end bien chargé. Bon, remarquez, chargé. Alors attention, pas en voiture hein, pour demain. On vous le rappelle. Journée sans voiture, mon Dieu. Prenez surtout pas la voiture demain. Bon, cela étant, bien chargé en activité avec notamment, tiens, les journées du patrimoine. Ben, bien sûr, c'est ce samedi, c'est ce dimanche aussi. 38e édition tout de même. Et puis l'occasion de découvrir des endroits un petit peu particuliers, des endroits généralement fermés au public. Hein. C'est l'occasion de découvrir finalement Bruxelles autrement. C'est un petit peu l'objectif de ces fameuses journées du patrimoine. Stéréo Grand, la musique que je vous propose, que je vous envoie là tout de suite pour bien commencer ce week-end. Voici Look Back.

Ambrose Dust sur BX1. Bon samedi, bon week-end. Bonne fête à toutes les Émilie, au fait. Eh oui, aujourd'hui, 19 septembre, et bien figurez-vous que c'est la Sainte-Émilie. Hein. On les salue. On pense à elle. Voici le son de Slamino, histoire de rejoindre le cap des 10 heures sur BX1.

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1: Hop là, leçon de Bloussamou sur BX1. Merci d'être là à votre radio régionale. Vous savez quoi? Dans quelques instants, j'ai envie de vous parler brocante. Si, si, bah écoutez, il y en a plein là, sur quasiment toutes les communes de Bruxelles en ce samedi, en ce dimanche. On en reparle d'ici quelques instants.
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sur BX1. Ah oui, histoire de bien commencer ce week-end. Et d'ailleurs, ce qui va faire du bien ce week-end, c'est par exemple d'aller à la découverte, aller par exemple se laisser surprendre, hein, à travers les rues bruxelloises, à travers ces fameuses brocantes qui vont rythmer ce week-end. Ah, il y en a plein, hein, ce samedi, ce dimanche. Bah, par exemple, tiens, je peux vous évoquer celle de la rue de Flandre, par exemple. Alors, c'est aujourd'hui, mais c'est aussi demain. Et oui, 200 exposants qui vous y attendent. Du côté alors d'Etterbeek, c'est pour demain, sachez-le, la journée sans voiture en l'occurrence. Et donc demain, 500 exposants qui seront répartis ainsi. Chaussée de Wavre. Du côté de Forêt, eh oui, c'est que ça va bien bouger, ça bouge déjà maintenant. C'est ce samedi, avenue Monte-Carlo. Du côté d'XL, il faudra patienter jusque demain. Et je pense que c'est d'ailleurs la plus grosse brocante du week-end. 600 exposants et c'est place du Châtelain. Enfin, on peut aussi évoquer celle de Jette. Eh oui, alors c'est maintenant d'ailleurs, vous pouvez vous y rendre. Où cela, me direz-vous? Eh bien, c'est rue Vandenborg.

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Dorothy Gale, eh oui, l'artiste que l'on s'écoute à l'instant sur BX1 en ce week-end. Week-end de la mobilité encore, et puis week-end de brocante. Eh oui, à force de constater qu'il y en a un petit peu partout, sur quasiment bah, toutes les communes hein, finalement. Alors j'évoquais déjà des brocantes du côté de Forêt, XL, Jette et Terbeek, mais il y en a aussi, figurez-vous, du côté de Molenbeek. Alors c'est demain, et eh oui, pour être précis, il faut être encore un petit peu patient, puisque c'est à partir de demain 8h. Boulevard Météoui, 300 exposants qui vous attendent là-bas dès demain. Scarbeck, alors c'est à partir de demain 9h pour être précis, quasiment 200 exposants qui vous attendront. Place d'Ailly et aussi sur les rues avoisinantes du côté d'Uccle. Brocante et marché, c'est aujourd'hui. Eh oui, n'hésitez pas à vous y rendre. C'est Place Saint-Job et 250 exposants qui sont déjà présents là-bas de ce côté, là de Uccle. Woluwe-Saint-Lambert également pour terminer. C'est aujourd'hui 500 exposants et c'est en l'occurrence Avenue des Constellations. Bon week-end, hein, quoi que vous fassiez, on est là, quoi qu'il arrive aussi, avec la musique, le son de la Fédération Wallonie-Bruxelles. La Shiva Gantiva, par exemple, c'est ce son-ci sur BX1. Allô.

0: Julie Compagnon et tout son groupe que l'on salue par la même occasion. Hein. Plain Jane et le titre Up to You sur BX1. Vous restez bien dans les parages, on a plein de bonnes choses. Colin Bellef par exemple pour la musique ou encore Béranger 2000 avec le titre Le train, train de l'enfer. Voilà, c'est ce que l'on va s'écouter d'ici quelques instants. J'en profite pour vous saluer et saluer toutes les nouvelles têtes là qui viendraient de nous rejoindre. Vous écoutez BX1 et vous faites bien.
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Béranger 2000 avec le train-train de l'enfer que l'on s'écoutait. Ça me fait toujours marrer, moi. Ce titre-ci sur BX1. D'ailleurs, et les amis, en parlant de train-train, on salue les amis de la STIB et le métro, évidemment, hein, qui fête ses 50 ans cette semaine de la mobilité. Pas mal d'activités encore ce week-end à faire dans différentes stations, on le rappelle.

Kid avec No Good que l'on s'écoutait sur BX1. Figurez-vous que là, on se rapproche à grands pas du cap des 11h. Mon Dieu, eh oui, eh ben, on ne voit pas le temps qui file hein, quand on s'amuse, paraît-il. Jude Rose.

Sari avec Airbag sur BX1. Bon, bah écoutez les amis, j'espère que tout va bien là en ce week-end. Courage évidemment si vous travaillez, et puis profitez bien de ce week-end. Alors on le rappelle évidemment, demain, journée sans voiture hein, pour les éventuels distraits là. Ne prenez surtout pas la voiture demain, hein, à moins que vous ayez la fameuse dérogation. Cela étant, profitez bien de cette journée demain, l'occasion de découvrir Bruxelles autrement, un petit peu comme ces fameuses journées du patrimoine finalement. Bah oui, c'est l'occasion de découvrir, vous savez, des endroits qui en général sont fermés au public, et en l'occurrence les

journée du patrimoine, et c'est quand? C'est aujourd'hui et c'est aussi demain, figurez-vous, avec cette 38e édition en cette année 2026, des lieux remarquables ainsi à découvrir. Et puis la thématique, justement, c'est notre paysage, notre héritage, le thème qui est mis en avant via cette nouvelle édition.

Goodbye Fortune Tellers sur PX1 avec Lies. Ah bah tiens, là les deux comparses, tiens, des Emery Gills qu'on va retrouver là tout de suite pour la suite de la musique. Hein. Les deux amis des Emery Gills, ils sont vraiment amis hein, dans la vraie vie. J'ai salué, ils sont adorables, ils ont plein de talent. La preuve ici avec ce titre Moment of Creation que l'on s'écoute tout de suite sur PX1. Bon week-end.

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0: Antoine Hainaut avec Pain Béni que l'on s'écoutait sur BX1. Vous restez bien dans les parages, la musique qui revient et puis des activités à faire et notamment des brocantes, des journées du patrimoine. Et oui, je vais vous parler de tout cela avant midi.
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Open Sky Unit que l'on s'écoutait sur BX1, en l'occurrence le titre Sunshine Star. Bon, en parlant de Sunshine, bon bah écoutez, ce sera un temps assez mitigé, hein, variable on va dire pour ce week-end, avec aujourd'hui alternance d'éclaircies de passage nuageux, et puis bah surtout demain quelques petites ondées, quelques pluies possibles hein, sur la capitale. Voilà, hein, vous voilà prévenu évidemment si vous comptez vous balader hein, durant la journée sans voiture sur les boulevards et les avenues ainsi. Prévoyez le parapluie. Headlands Dive pour la musique, le titre Cabane.

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0: Bora Boris, que l'on s'écoutait avec Chambre 58. Bon week-end, week-end avec plein de bonnes choses à faire, hein, bien chargé. Du côté des routes, ce sera moins chargé demain, ça c'est sûr. Hein, ce sera facile, en tout cas pour l'inforoute de la, sur la capitale, ma foi. Bon, ça étant, faudra pas oublier le parapluie. Alors, pas de voiture, mais peut-être le parapluie, hein, pour ce week-end, surtout pour demain, parce qu'on n'est pas à l'abri de l'une ou l'autre petite goutte de pluie. Vous restez bien là, le son des Yellowstone, tiens, ou encore de Charles, juste après ceci.
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À force est de constater qu'ils font leur place de plus en plus ainsi dans l'univers musical belge, les Yellowstone avec California sur Big Sound. Dites aujourd'hui, eh bien journée du patrimoine, aujourd'hui, demain, et eh oui, 38e édition des fameuses journées du patrimoine. Alors vous connaissez le principe, c'est l'occasion de découvrir des endroits qui en général sont fermés au public, des endroits insolites, inédits, et c'est le cas eh bien ce samedi et ce dimanche. Profitez-en, 38e édition avec comme thématique pour cette année 2026 notre paysage, notre héritage. Louise Barrault tient pour la musique, la voici, la voilà, elle nous chante, eh oui, ceci, La chasse aux garçons sur BX1.

RC sur BX1 avec le titre Sous la pluie. Bon, cela étant, c'est vrai, il faudra pas oublier le parapluie ce week-end, temps variable. Hein. Surtout demain, on n'est pas à l'abri de l'un ou l'autre gros nuage menaçant. Bon, les amis, il est temps pour moi de vous saluer. On se retrouvera demain. Demain, journée sans voiture. Hein. On le rappelle, évidemment, hein, ne prenez pas la voiture. Déplacez-vous, évidemment, à pied, à vélo. Vous allez pouvoir profiter des tunnels ainsi. Vous allez pouvoir vous balader sur les avenues, les boulevards, à pied, à vélo, en trottinette. Si vous le souhaitez, en tout cas, passez un excellent week-end. J'aurai la chance de vous retrouver donc demain à partir de 8h. Salut tout le monde.

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1: Bonjour, welcome dans Background, toute nouvelle émission sur BX1 la radio. Background entre 12h et 13h, puis rediffusée de 18 à 19 tous les jours de la semaine. Dans Background, nous recevons une ou un artiste de la Fédération Wallonie-Bruxelles qui assure la curation musicale. En d'autres mots, l'invité pilote la programmation de l'émission avec ses coups de cœur, ses découvertes, ses influences, ses incontournables et bien sûr ses propres créations. Notre invité cette semaine, c'est le guitariste Clément Nourry. Clément qui allie blues, rock, jazz, chanson, qui a œuvré au sein du groupe Joy as a Toy entre autres, accompagne Nicolas Michaud et développe aussi depuis quelques années un projet en trio appelé Under the Reefs Orchestra. Le troisième album vient de sortir, il s'appelle Willy Wo. On va s'y plonger dans un instant grâce au morceau Banquise qui sera suivi d'un autre titre plus ancien, Soleil Trompeur, signé Under the Reefs Orchestra. Et ensuite on retrouve notre invité Clément Nourry, notre curateur musical de la

0: Avec le featuring de Catherine Grain-d'Orge et puis Soleil Trompeur, deux morceaux signés par Under the Reefs Orchestra, et derrière Under the Reefs Orchestra, bien sûr, il y a Clément Nourry qui est notre invité cette semaine dans Background, notre curateur musical. Ce sera toute cette semaine entre midi et 13h. Bonjour Clément.
1: Salut Pierre.
0: Voilà, tu te prêtes à cet exercice, on t'en remercie et j'espère que tu vas prendre du plaisir aussi à partager cette semaine avec nous. Bon, on va déjà parler de ton actualité, un nouvel album, le troisième d'Under the Reefs Orchestra qui vient de sortir, et puis il y aura un concert le 17 à la Rotonde du Botanique. Comment tu juges un petit peu le développement de ce projet? Ça fait maintenant plusieurs années, troisième album. Est-ce que tu es satisfait de cette trajectoire?
1: Ouais, c'est un groupe qui s'approfondit aussi bien dans la musique que dans les relations humaines. Donc c'est assez intense. Et ce troisième album, il y a vraiment quelque chose qui se libère. On l'a fait vraiment à trois. On a passé du temps à expérimenter ensemble et à se découvrir.
0: On va citer les deux musiciens qui t'accompagnent, bien sûr.
1: Ouais, tout à fait. Il y a Jacob Warmenbull à la batterie et Marty Melia au saxophone basse.
0: Alors je dis qui t'accompagne, mais est-ce que c'est une collaboration? Comment naissent les morceaux d'Under the Reefs?
1: Ça dépend un peu des morceaux. Et là, sur ce dernier album, c'est beaucoup plus collectif que ça l'a été jusqu'à présent. Il y a souvent, jusqu'à présent, j'arrive avec une idée et puis on l'a retravaillée ensemble. C'est-à-dire, je pouvais faire des démos, même enregistrer moi avec des batteries MIDI, mais malgré tout, quand on arrive avec ça en répétition et que le groupe joue, ça ne marche pas, même si ça marche en MIDI avec la démo. Et donc, il faut retravailler, resculpter la matière sonore, le groove, tout. En tout cas, c'est ce qu'on faisait jusqu'à présent. Mais cette fois-ci, on a vraiment beaucoup plus travaillé ensemble avec en improvisant, parce qu'on est tous des improvisateurs. Et donc, on a fait des longues sessions d'improvisation et j'ai beaucoup enregistré, beaucoup.

0: découpé beaucoup, on est beaucoup repassé dessus, on a beaucoup réinventé et la matière est en perpétuel mouvement.
1: Alors, la composition du groupe avec toi à la guitare, un saxophoniste, saxophone basse, assez impressionnant à voir quand on vous voit en concert, et puis un batteur. Déjà, la composition en elle-même de ce trio est originale.
2: Bah oui, enfin, disons que l'élément vraiment original, c'est le saxophone basse, qui est une espèce de truc un peu médiéval. C'est vraiment un instrument qui vient du... C'est un saxophone qui avait assez peu été exploité jusqu'à il y a quelques années, parce que c'est gros, fragile, et donc le baryton avait été développé, mais pas le saxophone basse. Et là, on en voit de plus en plus, parce que ça a un son différent, c'est un peu moins nasal, il y a plus de bas, plus de corps. Donc c'est un instrument assez impressionnant, ouais, c'est clair. Après sinon, c'est une espèce de power trio à la Hendrix quelque part. Jacob est vraiment fait... orchestre beaucoup avec la batterie, il intervient, il répond mélodiquement, il est très mélodique et très groovy en même temps. Et moi, je fais plein de choses en même temps aussi à la guitare. Il y a quelque chose de très, à la fois très rock et très, très brut, et en même temps très orchestral chez chacun d'entre nous.
1: Troisième album, je le disais, on a écouté un extrait avec un featuring de Catherine Grindorge, on en parlera pendant la semaine, mais d'autres musiciennes et musiciens sont venus en invité. Est-ce que tu avais des idées d'inviter? Comment tout ça s'est un petit peu mis en place?
2: Bah, Catherine, en tout cas, c'était une évidence, puisqu'on avait déjà collaboré en live ensemble, et on se connaît, on s'apprécie beaucoup, j'aime beaucoup aussi ce qu'elle fait. Et après, bah, y avait Jacob arrivé avec pas mal d'idées. Alejandra, par exemple, je ne la connaissais pas. Et on s'est rencontrés, du coup, là-dessus. C'était une excellente idée de Jacob. Et c'est très chouette. Et Anne Pirlet, bah, on se croise aussi depuis pas mal de temps. Et donc, c'était vraiment un plaisir de l'inviter.
1: Ouais,
2: elle est totalement folle. Elle est totalement folle.
1: On aura l'occasion d'écouter ça tout au long de la semaine. On va attaquer, puisque tu es notre curateur musical de la semaine, c'est toi qui fais les playlists, c'est toi, c'est ta bande son. Et donc, on va commencer par le groupe Woman, Morning Dew. Ils ont sorti leur premier album About an Age chez Capitan. Et toi aussi, tu es chez Capitan Records. Alors, pourquoi ce choix? C'est un jeune groupe, un jeune projet.
2: Bah, c'est un peu des copains de label, mais je suis les musiciens qui composent ce groupe depuis quelques temps. Je les aime beaucoup, beaucoup, beaucoup. Je trouve dans ce groupe particulièrement, il y a quelque chose de très beau, de très fraternel et de très... Ils ont un blend de voix ensemble qui fait quelque chose vraiment de très chaud. C'est un groupe qui me touche beaucoup. Donc voilà, c'est pour ça que j'ai choisi ce morceau.
1: Voilà, on écoutera le morceau Morning Dew. Et puis ton deuxième choix qu'on écoutera juste après la pause, c'est Warm Bat de Moots. Ça, c'est peut-être quelque chose que tu vas faire découvrir aux auditrices et aux auditeurs de BX1.
2: Peut-être, si je ne dis pas de bêtises, c'est le projet de Hendrik Lazur, qui est un claviériste de jazz, enfin, au sens élargi du mot jazz. C'était son projet, je sais pas s'il joue encore, mais ce morceau je trouve juste très beau, enfin c'est vraiment, il y a 3 ou 4 ans j'avais découvert et c'est resté dans ma tête pendant des mois et des mois et des mois.
1: Voilà, et on attaque donc les playlists de Clément Nourry, notre invité, notre curateur musical de la semaine. Son album, l'album du groupe du projet Under the Reefs Orchestra vient de sortir. Et là, on va écouter à la suite Woman avec Morning Dew et puis Warm Bat et The Moods.
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1: Voilà, on écoute à la suite Woman, Morning Dew et puis Wombat The Moods. On va continuer évidemment avec Clément, notre invité, à découvrir ses choix, à découvrir ses playlists. Et on va continuer avec Ben Sluice. Le morceau s'appelle Minor Problems. Peut-être quelques mots, Clément, sur ce choix.
2: C'est une espèce de vestige des années 2000 pour moi, où j'étudiais le jazz. Et surtout, c'était mes premières années à Bruxelles et j'allais voir en moyenne 4 concerts par semaine ou 5 concerts. J'allais tout le temps voir plein de concerts et beaucoup de jazz, beaucoup d'improvisation libre aussi. Et je me souviens de ce concert de Ben Sluice et Eric Vermeulen au piano et de ce morceau à un moment où j'étais un peu, dubitatif sur le monde et sur la vie en général. Et c'est un morceau très contemplatif et très beau.
1: Le jazz, tu t'y es dirigé un petit peu naturellement, les études, enfin étudier la musique, quand est-ce que tu as pris cette décision?
2: Le jazz, d'abord, c'est pas du tout quelque chose de naturel chez moi, ça faisait pas partie de ma culture à la base. Moi je viens d'abord de la musique classique et ensuite vraiment du rock et du blues, au moment où j'ai décidé de me mettre à la musique vraiment complètement, entièrement, ça paraissait être la chose à faire. C'est-à-dire pour apprendre à jouer, il fallait savoir d'abord jouer du jazz, ce qui est une ineptie évidemment, mais à ce moment-là, ça m'a paru logique. Donc je me suis inscrit au conservatoire à Bruxelles. Et donc j'ai passé des années à essayer d'apprendre à jouer cette musique. Je suis pas sûr d'y être parvenu, mais c'était instructif et c'était surtout plein d'années de rencontres et de voyages à Bruxelles dans tout ce monde de l'improvisation en fait.
1: On va donc écouter Ben Sluice, Minor Problems, et puis dans la suite on va écouter Cabal et le morceau Wehrman, un autre de tes choix, peut-être aussi une explication ou la raison de sa présence dans la playlist.
2: Cabal, c'est le nom du projet de Jacob, notre batteur. Et donc c'est son projet solo, c'est un projet assez extrême et fou comme lui, où il joue la batterie d'une manière très groovy et mélodique. C'est vraiment les deux choses qui le caractérisent le plus, et où il trigue sa batterie, et donc il y a plein d'événements électroniques chaotiques qui se déclenchent au fur et à mesure, et donc il joue avec ça, avec cette espèce de matière sonore.
1: Alors on parlait évidemment de Jacob, de Marty. Comment s'est fait la rencontre au début? Au début, tu me le disais en préparant l'émission, un autre batteur au début du projet d'Under the Reefs.

0: Mais est-ce que tu les as castés, tu les avais identifiés avant de démarrer le projet?
1: Louis, oui, j'avais envie de bosser avec lui, et puis il est parti parce qu'il y avait trop de projets, il a dû faire des choix dans sa vie. Jacob, en fait, les gens qui peuvent jouer ce type de musique, il y en a finalement pas tant que ça, parce qu'il y a un certain nombre de compétences et en même temps de feeling qu'il faut avoir. Et donc Jacob était dans cette liste-là, et on se connaissait pas très bien à l'époque. Il jouait plus, ou encore, je sais plus, avec Robin Minions à ce moment-là, donc j'avais vu jouer plusieurs fois, donc ça me plaisait beaucoup, et donc je l'ai contacté, et puis au fur et à mesure on s'est rencontrés, on continue à se rencontrer.
0: Très bien, ben on va écouter tout ça, donc Ben Sluice et puis Cabal, et évidemment on retrouve notre invité de la semaine, Clément Nourry, pour continuer à découvrir ses playlists.

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0: On écoutait Vincent Nao et son morceau La Jungle. On va continuer cette dernière playlist avec Tuxedo Moon. Alors peut-être peu s'en souviennent, un groupe aussi qui a marqué les années 80 ici à Bruxelles avec un succès international. Tu as choisi In a Manner of Speaking. Comment Tuxedo Moon se retrouve-t-il dans tes playlists?
1: J'ai pas mal écouté ça ces dernières années parce que c'est un groupe étrange. Je te dis, ils sont pas très connus, c'est vrai. Enfin, ils sont pas sur le devant de la scène, mais quand même, tu vois, ce morceau, on n'a pas besoin de savoir qui est Tuxedo Moon pour le connaître. On l'a tous entendu déjà. C'est un groupe assez fort, quoi, qui est complètement monstrueux, un peu étrange, expérimental, et en même temps, qui peut produire des espèces de chefs-d'œuvre pop comme ce morceau-là, quoi. C'est que j'aime, c'est mon côté, pas dire tarte à la crème, mais mon côté lynchien, des espèces de trucs totalement pop, mais en même temps vertigineux, ouais, et mystérieux.
0: On a parfois dans des articles, on cite Angelo Balanandi qui a signé beaucoup de musique pour les films de David Lynch. C'est une influence, est-ce que tu logique que voilà certains y retrouvent quelque chose dans la musique d'Under the Reefs Orchestra?
1: Oui, bien sûr. Moi, ça, c'est aussi bien au niveau des films de David Lynch que des bandes originales, c'est quelque chose qui m'a totalement modelé dans mon adolescence, quoi, dans cette dans ces années 90 où il y avait plus rien qui était possible, quoi. Et tout d'un coup, de manière un peu mystique, mystérieuse, irrationnelle, il y avait une espèce de foi et de possibilité d'inventer quelque chose qui ressurgissait.
0: Je ne sais pas, peut-être déjà tu travaillais sur des bandes originales, mais on viendrait te chercher pour te lancer dans une aventure comme ça, un réalisateur ou une réalisatrice bruxelloise, tu dis voilà, je veux de la musique de Clément Nourry pour mon film, ça t'intéresserait?
1: Oui, tout à fait, dans l'absolu. Après, il faut voir de quel projet on parle, c'est toujours la même chose, c'est comme en musique, tu vois, j'aime jouer de la guitare et j'aime créer de la musique, mais de quel type de film on parle, quel est le projet, qu'est-ce que je peux apporter à ça, quoi.
0: Bien sûr. Ouais. On va écouter aussi un deuxième morceau, Joy as a Toy, je m'en réjouis, Google Again. Voilà, c'est un projet évidemment qui a duré dans le temps. Mm-hmm. Vous avez beaucoup enregistré, beaucoup de morceaux, beaucoup de concerts. Quand un projet s'arrête, est-ce qu'il y a un peu de frustration quand tu y repenses avec moi qui garderais beaucoup ce groupe, mm-hmm. le potentiel qu'il y avait, les concerts qui ont été marquants, mm-hmm. Tu te dis, tiens, on est peut-être passé à côté de quelque chose ou il y a quelque chose qui ne s'est pas aligné pour que Joy as a Toy aille plus haut, plus loin.
1: Tu peux toujours voir, c'est une phrase de Nicolas Michaud justement, soit le verre à moitié vide, soit à moitié plein. En fait, on a fait plein de choses, je me dis, on a fait des tournées, on a joué, alors pas dans des stades, mais dans plein d'endroits, plein de petits lieux, on a rencontré beaucoup de gens avec cette musique. Moi, j'ai des souvenirs humains incroyables. Donc j'ai pas la sensation qu'on ait manqué quelque chose et on a fait de la musique avec toute l'énergie et toute l'inventivité qu'on a.

0: fait. C'est bien, à un moment, il faut continuer. Chacun suit son chemin.
1: Ouais. Ouais, faire autre chose, mais la musique reste, et musique, on peut la réécouter. Ouais. C'est ça le plaisir, évidemment, et on la réécoute en ta compagnie avec ce morceau Joy as a Toy et Google Again. Mais avant cela, on écoute donc Tuxedo Moon in a Manner of Speaking, c'est bien sûr.

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Et puis on insulte aussi dans la fête de la musique, par exemple le rappeur. J'attends encore les excuses de France Télévisions. Le rappeur qui insulte Bruno Retailleau, quand même. Mais c'est incroyable. Mais écoutez. Écoutez ce monsieur. Enfin, on est obligé d'entendre ça. Il s'appelle Youssef. Youssef Soit.

J'ai pas tout compris. Est-ce qu'on pourrait répéter ce qu'on attend de moi? Non, j'ai dû être distrait, j'ai rien vu passer. J'ai pas loupé, je sais pas, un signe du ciel ou du destin? Quelque chose qui disait, c'est par là, t'inquiète, tout va bien. Enfin, vous comprenez, je dis ce qui me vient, ça peut tout aussi bien ressembler à un dictionnaire ou un panneau publicitaire. Un truc céleste qui brille, quoi. Parce que ça devient urgent, là. 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
1: Bonsoir, welcome dans BPM. BPM tous les samedis de 17h à 18h et une fois par mois, spécial son urbain dans BPM avec une playlist signée par mon collègue Vince. Chaque mois, il choisit un thème et vous allez découvrir des titres nouveaux, plus anciens qui aborderont de près ou de loin la thématique choisie. Ce samedi, ce sera souvenir d'été. L'été qui se termine donc, mais ce sera avec, par exemple, Rival de CNN 199 et son Tape des mains. Et puis, Roi Mage, ce sera signé par le duo Caballero-Jean Jass. Autres sont sélectionnés par Vince entre Nice et Cannes. Cet extrait de l'EP commun Absolème Phasme. Et puis, une des dernières tracks de Toninho, Comment ça tape. Mais on commence par À la One Again de Carlsberg Slim et Ipsos sur l'EP La

0: tradition lancée par le Freaky Sunshine de Bunker, BPM 100% urbain, c'est parti.
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0: 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BPM en mode urbain ce samedi, donc ce sera le cas une fois par mois avec les playlists de Vince. On vient d'écouter toujours dans le thème souvenirs d'été, Caballero et Jean Jass sur leur mixtape Aé et Fines Herbes en 2020, le titre Il fait beau. Une courte pause et on se retrouve pour la suite de BPM 100% urbain.
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0: Vous êtes toujours dans BPM, ce samedi en mode rap avec la thématique souvenir d'été. On vient d'écouter à la suite Passer la nuit de Azarek et Jomo sur la mixtape Dos Bancos du rappeur Bilel. Nixon aussi avec le son Fucked Up. Pour suivre dans la playlist de Vince que je me fais un plaisir de vous partager, on se met dans les oreilles d'Amso avec Tard la nuit, le 7-7 avec en featuring sur leur premier album, c'est le 7-7, le morceau Vice City. Mais d'abord, voici le dernier son en date du trio Nupsé, minuit 45.
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2: On écoutait Bill 1 du producteur Zomp avec Sika, Frades et Vince Anao en 2012. Dans la suite de la playlist de Vince en mode souvenir d'été, on écoutera Senamo avec Melon Soda et puis Sim Lesio et C'est beau. Le duo Dizis Hamza, excusez du peu, avec Marquise et puis Seite, membre de la Smala, et son Sensi Tequila. Mais avant cela, tout de suite, voici Pete de son album Mignon. Il y aura Voyager et du projet À Demain. On le mixe avec Motel 8 featuring Artie. Merci à Vince pour cette playlist. La prochaine dans un mois, toujours bien sûr en mode 100% urbain. Une excellente soirée sur BX1 la radio.

Et puis on insulte aussi dans la fête de la musique, par exemple le rappeur. J'attends encore les excuses de France Télévisions. Le rappeur qui insulte Bruno Retailleau, quoi. Mais c'est incroyable. Mais écoutez. Écoutez ce monsieur. Enfin, on est obligé d'entendre ça. Il s'appelle Youssef... Youssef

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1: Bonjour, welcome dans Background, toute nouvelle émission sur BX1 la radio. Background entre 12h et 13h, puis rediffusée de 18 à 19 tous les jours de la semaine. Dans Background, nous recevons une ou un artiste de la Fédération Wallonie-Bruxelles qui assure la curation musicale. En d'autres mots, l'invité pilote la programmation de l'émission avec ses coups de cœur, ses découvertes, ses influences, ses incontournables et bien sûr ses propres créations. Notre invité cette semaine, c'est le guitariste Clément Nourry. Clément qui allie blues, rock, jazz, chansons, qui a œuvré au sein du groupe Joy as a Toy, entre autres, accompagne Nicolas Michaud et développe aussi depuis quelques années un projet en trio appelé Under the Reefs Orchestra. Le troisième album vient de sortir, il s'appelle Willy Woe. On va s'y plonger dans un instant grâce au morceau Banquise qui sera suivi d'un autre titre plus ancien, Soleil Trompeur, signé Under the Reefs Orchestra. Et ensuite, on retrouve notre invité Clément Nourry, notre curateur musical de la semaine.

0: Avec le featuring de Catherine Graindorge et puis Soleil Trompeur, deux morceaux signés par Under the Reefs Orchestra, et derrière Under the Reefs Orchestra, bien sûr, il y a Clément Nourry qui est notre invité cette semaine dans Background, notre curateur musical. Ce sera toute cette semaine entre midi et 13h. Bonjour Clément.
1: Salut Pierre.
0: Voilà, tu te prêtes à cet exercice, on t'en remercie et j'espère que tu vas prendre du plaisir aussi à partager cette semaine avec nous. On va déjà parler de ton actualité, un nouvel album, le troisième d'Under the Reefs Orchestra qui vient de sortir, et puis il y aura un concert le 17 à la Rotonde du Botanique. Comment tu juges un petit peu le développement de ce projet? Ça fait maintenant plusieurs années, troisième album. Est-ce que tu es satisfait de cette trajectoire?
1: Ouais, c'est un,

0: c'est un groupe qui s'approfondit aussi bien dans la musique que dans les relations humaines. Donc c'est assez intense. Et ce troisième album, il y a vraiment quelque chose qui se libère. On l'a fait vraiment à trois. On a passé du temps à expérimenter ensemble et à se découvrir.
1: On va citer les deux musiciens qui t'accompagnent, bien sûr.
0: Ouais, tout à fait. Il y a Jacob Wormenbull à la batterie et Marty Melia au saxophone basse.
1: Alors j'ai dit qui t'accompagne, mais est-ce que c'est une collaboration? Comment naissent les morceaux d'Under the Reefs?
0: Ça dépend un peu des morceaux. Et là, sur ce dernier album, c'est beaucoup plus collectif que ça l'a été jusqu'à présent. Il y a souvent, jusqu'à présent, j'arrive avec une idée et puis on l'a retravaillé ensemble. C'est-à-dire, je pouvais faire des démos, même enregistrer moi avec des batteries MIDI, mais malgré tout, quand on arrive avec ça en répétition et que le groupe joue, ça ne marche pas. Même si ça marche en MIDI avec la démo. Et donc, il faut retravailler, resculpter la matière sonore, le groove, tout. En tout cas, c'est ce qu'on faisait jusqu'à présent. Mais cette fois-ci, on a vraiment beaucoup plus travaillé ensemble avec en improvisant, parce qu'on est tous des improvisateurs. Et donc, on a fait des longues sessions d'improvisation et j'ai beaucoup enregistré, beaucoup découpé, beaucoup. On est beaucoup repassé dessus, on a beaucoup réinventé et la matière est en perpétuel mouvement.
1: Alors, la composition du groupe avec toi à la guitare, un saxophoniste, saxophone basse, c'est impressionnant à voir quand on vous voit en concert, et puis un batteur. Déjà, la composition en elle-même de ce trio est originale.
0: Oui, enfin, disons que l'élément vraiment original, c'est le saxophone basse, qui est une espèce de truc un peu médiéval. C'est vraiment un instrument qui vient du... C'est un saxophone qui avait assez peu été exploité jusqu'à il y a quelques années, parce que c'est gros, fragile, et donc le baryton avait été développé, mais pas le saxophone basse. Et là, on en voit de plus en plus, parce que ça a un son différent, c'est un peu moins nasal, il y a plus de bas, plus de corps. Donc c'est un instrument assez impressionnant, ouais, c'est clair. Après, sinon, c'est une espèce de power trio à la Hendrix, quelque part. Jacob est vraiment fait... orchestre beaucoup avec la batterie, il intervient, il répond mélodiquement, il est très mélodique et très groovy en même temps. Et moi, je fais plein de choses en même temps aussi à la guitare. Il y a quelque chose de très, à la fois très rock et très, très brut et en même temps très orchestral chez chacun d'entre nous.
1: Troisième album, je le disais, on a écouté un extrait avec un featuring de Catherine Grindorge. On en parlera pendant la semaine, mais d'autres musiciennes et musiciens sont venus en invité. Est-ce que tu avais des idées d'inviter? Comment tout ça s'est un petit peu mis en place?
0: Catherine, en tout cas, c'était une évidence puisqu'on avait déjà collaboré en live ensemble et on se connaît, on s'apprécie beaucoup. J'aime beaucoup aussi ce qu'elle fait. Et après, y avait Jacob arrivé avec pas mal d'idées. Alejandra, par exemple, je ne la connaissais pas. Et on s'est rencontrés, du coup, là-dessus. C'était une excellente idée de Jacob. Et c'est très chouette. Et Anne Pirlet, on se croise aussi depuis pas mal de temps. Et donc, c'était vraiment un plaisir de l'inviter. Ouais, elle est totalement folle. Elle est totalement folle.
1: On aura l'occasion d'écouter ça tout au long de la semaine. On va attaquer, puisque tu es notre curateur musical de la semaine, c'est toi qui fais les playlists, c'est toi, c'est ta bande son. Et donc, on va commencer par le groupe Woman, Morning Dew. Ils ont sorti leur premier album About an Age chez Capitan. Et toi aussi, tu es chez Capitan Records. Alors, pourquoi ce choix? C'est un jeune groupe, un jeune projet.
0: C'est un peu des copains de label. Mais je suis les musiciens qui composent ce groupe depuis quelques temps. Je les aime beaucoup, beaucoup, beaucoup. Je trouve dans ce groupe particulièrement, il y a quelque chose de très beau, de très fraternel et de très... Ils ont un blend de voix ensemble qui fait quelque chose vraiment de très chaud. C'est un groupe qui me touche beaucoup, donc voilà, c'est pour ça que j'ai choisi ce morceau.
1: Voilà, on écoutera le morceau Morning Dew. Et puis ton deuxième choix qu'on écoutera juste après la pause, c'est Warm Bat de Moots. Ça, c'est peut-être quelque chose que tu vas faire découvrir aux auditrices et aux auditeurs de BX1.
0: Peut-être, c'est, si je dis pas de bêtises, c'est le projet de Hendrik Lazur, qui est un claviériste de jazz, au sens élargi du mot jazz. C'était son projet, je sais pas s'il joue encore, mais ce morceau, je trouve juste très beau. Enfin, c'est vraiment,

0: Il y a 3 ou 4 ans, j'avais découvert et c'est resté dans ma tête pendant des mois et des mois et des mois.
1: Voilà, et on attaque donc les playlists de Clément Nourry, notre invité, notre curateur musical de la semaine. Son album, l'album du groupe du projet Under the Reefs Orchestra vient de sortir. Et là, on va écouter à la suite Woman avec Morning Dew et puis Warm Bath et The Moods.
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1: Voilà, on écoute à la suite Woman, Morning Dew et puis Warm Bad The Moods. On va continuer évidemment avec Clément, notre invité, à découvrir ses choix, à découvrir ses playlists. Et on va continuer avec Ben Sluice. Le morceau s'appelle Minor Problems. Peut-être quelques mots, Clément, sur ce choix.
2: C'est une espèce de vestige des années 2000 pour moi, où j'étudiais le jazz. Et surtout, c'était mes premières années à Bruxelles et j'allais voir en moyenne 4 concerts par semaine ou 5 concerts. J'allais tout le temps voir plein de concerts et beaucoup de jazz, beaucoup d'improvisation libre aussi. Et je me souviens de ce concert de Ben Sluice et Eric Vermeulen au piano et de ce morceau à un moment où j'étais un peu, dubitatif sur le monde et sur la vie en général. Et c'est un morceau très contemplatif et très beau.
1: Le jazz, tu t'y es dirigé un petit peu naturellement, les études, enfin étudier la musique, quand est-ce que tu as pris cette décision?
2: Le jazz, d'abord, c'est pas du tout quelque chose de naturel chez moi, ça faisait pas partie de ma culture à la base. Moi je viens d'abord de la musique classique et ensuite vraiment du rock et du blues, au moment où j'ai décidé de me mettre à la musique vraiment complètement, entièrement, ça paraissait être la chose à faire. C'est-à-dire pour apprendre à jouer, il fallait savoir d'abord jouer du jazz, ce qui est une ineptie évidemment, mais à ce moment-là, ça m'a paru logique. Donc je me suis inscrit au conservatoire à Bruxelles. Et donc j'ai passé des années à essayer d'apprendre à jouer.

0: de cette musique. Je suis pas sûr d'y être parvenu, mais c'était instructif et c'était surtout plein d'années de rencontres et de voyages à Bruxelles dans tout ce monde de l'improvisation, en fait.
1: On va donc écouter Ben Sluys, My No Problems, et puis dans la suite, on va écouter Cabal et le morceau Wehrmann, un autre de tes choix, peut-être aussi une explication ou la raison de sa présence dans la playlist.
0: Cabal, c'est le nom du projet de Jacob, notre batteur. Et donc, c'est son projet solo, c'est un projet assez extrême et fou comme lui, où il joue la batterie d'une manière très groovy et mélodique. C'est vraiment les deux choses qui le caractérisent le plus, et où il trigue sa batterie, et donc il y a plein d'événements électroniques chaotiques qui se déclenchent au fur et à mesure, et donc il joue avec ça, avec cette espèce de matière sonore.
1: Alors on parlait évidemment de Jacob, de Marty. Comment s'est fait la rencontre au début? Au début, tu me le disais en préparant l'émission, un autre batteur au début du projet d'Under the Reefs. Mais est-ce que tu les as castés, tu les avais identifiés avant de démarrer le projet?
0: Louis, oui, j'avais envie de bosser avec lui, et puis il est parti parce qu'il y avait trop de projets, il a dû faire des choix dans sa vie. Jacob, en fait, les gens qui peuvent jouer ce type de musique, il y en a finalement pas tant que ça, parce qu'il y a un certain nombre de compétences et en même temps de feeling qu'il faut avoir. Et donc Jacob était dans cette liste-là, et on se connaissait pas très bien à l'époque. Il jouait plus, ou encore, je sais plus, avec Robin Millions à ce moment-là, donc j'avais vu jouer plusieurs fois, donc ça me plaisait beaucoup, et donc je l'ai contacté, et puis au fur et à mesure on s'est rencontrés, on continue à se rencontrer.
1: Très bien. Ben, on va écouter tout ça. Donc, Ben Sluys et puis Cabal. Évidemment, on retrouve notre invité de la semaine, Clément Nourry, pour continuer à découvrir ses playlists.

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0: On écoutait Vincent Nao et son morceau La Jungle. On va continuer cette dernière playlist avec Tuxedo Moon. Alors peut-être peu s'en souviennent, un groupe aussi qui a marqué les années 80 ici à Bruxelles avec un succès international. Tu as choisi In a Manner of Speaking. Comment Tuxedo Moon se retrouve-t-il dans tes playlists?
1: J'ai pas mal écouté ça ces dernières années parce que c'est un groupe étrange. Je te dis, ils sont pas très connus, et c'est vrai. Enfin, ils sont pas sur le devant de la scène, mais quand même, tu vois, ce morceau, on n'a pas besoin de savoir qui est Tuxedo Moon pour le connaître. On l'a tous entendu déjà. C'est un groupe assez fort, quoi, qui est complètement monstrueux, un peu étrange, expérimental, et en même temps, qui peut produire des espèces de chefs-d'œuvre pop comme ce morceau-là, quoi. C'est, que j'aime, c'est mon côté, pas dire tarte à la crème, mais mon côté lynchien, des espèces de trucs totalement pop, mais en même temps vertigineux, ouais, et mystérieux.
0: On a parfois dans des articles, on cite Angelo Balanandi qui a signé beaucoup de musique pour les films de David Lynch. C'est une influence, ce que tu logique que voilà certains y retrouvent quelque chose dans la musique d'Under the Reefs Orchestra.
1: Oui, bien sûr. Moi, c'est aussi bien au niveau des films de David Lynch que des bandes originales, c'est quelque chose qui m'a totalement modelé dans mon adolescence, quoi, dans ces années 90 où il y avait plus rien qui était possible, quoi. Et tout d'un coup, de manière un peu mystique, mystérieuse, irrationnelle, il y avait une espèce de foi et de possibilité d'inventer quelque chose qui ressurgissait.
0: Je ne sais pas, peut-être déjà tu travaillais sur des bandes originales, mais on viendrait te chercher pour te lancer dans une aventure comme ça, un réalisateur ou une réalisatrice bruxelloise qui dit voilà, je veux de la musique de Clément Nourry pour mon film, ça t'intéresserait?
1: Oui, tout à fait, dans l'absolu. Après, faut voir de quel projet on parle, c'est toujours la même chose, c'est comme en musique. Tu vois, j'aime jouer de la guitare et j'aime créer de la musique, mais de quel type de film on parle, quel est le...

0: Quel est le projet? Qu'est-ce que je peux apporter à ça, quoi?
1: Bien sûr. Ouais. On va écouter aussi un deuxième morceau, Joy as a Toy, et je m'en réjouis, Google Again. Voilà, c'est un projet évidemment qui a duré dans le temps. Mm-hmm. Vous avez beaucoup enregistré, beaucoup de morceaux, beaucoup de concerts. Quand un projet s'arrête, est-ce qu'il y a un peu de frustration quand tu y repenses avec moi qui garderais beaucoup ce groupe, mm-hmm. le potentiel qu'il y avait, les concerts qui ont été marquants, mm-hmm. Tu te dis, tiens, on est peut-être passé à côté de quelque chose, ou il y a quelque chose qui ne s'est pas aligné pour que Joy as a Toy aille plus haut, plus loin.
0: Tu peux toujours voir, c'est une phrase de Nicolas Michaud justement, soit le verre à moitié vide, soit à moitié plein. En fait, on a fait plein de choses, je me dis, on a fait des tournées, on a joué, alors pas dans des stades, mais dans plein d'endroits, plein de petits lieux, on a rencontré beaucoup de gens avec cette musique. Moi, j'ai des souvenirs humains incroyables. Donc j'ai pas la sensation qu'on ait manqué quelque chose, et on a fait de la musique avec toute l'énergie et toute l'inventivité qu'on avait. C'est bien, à un moment il faut continuer. Chacun suit son chemin,
1: ouais. Ouais, faire autre chose, mais la musique reste, et musique on peut la réécouter, ouais. C'est ça le plaisir évidemment, et on la réécoute en ta compagnie avec ce morceau Joy as a Toy et Google Again. Mais avant cela, on écoute donc Tuxedo Moon, In a Manner of Speaking. C'est bien sûr, ce sont les choix de Clément.

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